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flûte, l'un des plus vieux instruments de musique connus à ce jour. On avait retrouvé une flûte du Paléolithique il y a une vingtaine d'années en Allemagne. Une preuve de plus, il en fallait, que la musique est essentielle à notre univers spirituel, à nous, espèces d'humains qui pensent en avoir fini avec ce qui fait notre condition, les émotions, les sentiments, la chair et l'os. Eh bien, vous en aurez toujours par ici, sur FIP. Bienvenue chez les humains, il est 7h.

timidité, source inépuisable de malheur dans la vie pratique, est la cause directe, voire unique, de toute richesse intérieure, écrit Cioran dans sa vertigineuse ébauche du vertige. Et s'il y a bien une chanteuse et pianiste de jazz qu'on peut annoncer sans rougir, c'est l'américaine Blossom Dearie, qui chante en français et qui aime, donc ne compte pas les bisous.

vendredi, déjà, ou enfin, dernier jour de la semaine pour la plupart d'entre vous. Jour de Transfip Express, soirée Transfip Express plutôt, comme tous les vendredis soirs, ce soir de 20h à 23h, avec Émilie Blond-Metzinger. On laisse la musique nous attraper par les hanches, on se fait gagner par la transe. Bref, on danse. En attendant, place à Machito qui disait très justement que quand on marie rythme afro-latin et bonne connaissance musicale, eh bien on obtient une musique fascinante.

Les âmes sœurs sont-elles faites l'une pour l'autre? Oui, ça oui, mais sont-elles faites pour vivre ensemble? Le chanteur et multi-instrumentiste FKJ alias French Kiwi Juice ne nous donnait pas la réponse à l'instant, mais un joli groove électrique. Et d'ailleurs, dans le reste de son album intitulé Tiber en sélection FIP, vous trouverez des instrumentaux teintés de jazz, diverses explorations sonores et des chansons sur les thèmes de la résilience ou de la connexion humaine comme Soulmates juste avant. À noter que FKJ, dans sa quête d'équilibre et de transformation, a conçu cet album entre Londres, Los Angeles, Paris, le Brésil, les Philippines et même le Mexique, car personne n'a dit que partir, c'était nécessairement fuir.

74 dans la capitale pour rester zen. Entre Notre-Dame-des-Champs et la place Saint-Michel, la Papa Mobile aura des incidences sur votre mobilité. Certaines rues du 7e et du 15e seront fermées à la circulation cet après-midi. Et côté métro, eh bien, ce sont certaines stations des lignes 4, 8, 9, 10 et 13 qui ne seront pas desservies. Vérifiez vos itinéraires et votre pouls avant de partir de chez vous. En attendant, voici le souverain pontife du jazz, Louis Armstrong, en duo avec une souveraine aussi, évidemment, Ella Fitzgerald, dans les écoutes dans Cheek to Cheek sur FIP.

C'est vrai, le post-punk ne s'est pas cantonné à Manchester entre les années 70 et 80, mais c'était quand même l'épicentre et parmi les parangons du genre, il y avait The Dirty Column, mené par le très grand guitariste Vinnie Reilly. Vinnie Reilly, c'est l'homme fragile, bourré de talent qui résiste au temps, un peu comme son groupe qui renaît à chaque redécouverte, comme quand la série The Bear sur le milieu de la cuisine intègre le morceau Future Perfect à sa bande originale. Et c'est trop beau parce qu'on l'écoute maintenant sur FIP.

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Mais où était Jonathan Morali pendant tout ce temps? Eh bien, il travaillait notamment pour le cinéma. On entend ses compositions dans La question humaine de Nicolas Klotz, dans Les adoptés de Mélanie Laurent ou encore dans Un métier sérieux de Thomas Lilti. Voilà en partie pourquoi son groupe Sin Matters était en stand-by. Mais depuis 24 jours, c'est le grand retour avec la sortie d'un 5e album en sélection FIP ce mois-ci. Dans A Gospel of Some Sort, la musique folk s'exprime à travers des textures délicates, de pop, d'électronique. 11 compositions au total dans lesquelles on entend Jonathan Morali chanter, comme dans Many Years in the Making à l'instant.

Scriabine et Jean Sibelius seront interprétés par le grand pianiste russe Mikhaïl Pletnev aux côtés de l'Orchestre National de France qui sera lui dirigé par Paavo Järvi. En attendant, eh bien on écoute une partition de Jean Sibelius tout seul, joué par l'illustre London Symphony Orchestra sur FIP.

s'installer dans cette musique, comme dans les fauteuils designés par Pierre Paulin et exposés en ce moment au musée Fabre à Montpellier. Celui qui a aménagé le fameux fumoir de l'Élysée a trouvé la formule au début des années 60. Armature métallique, rembourrage en mousse et housse extensible. Vous aurez droit de vous asseoir sur le champignon, le quartier d'orange ou le ruban. Trois assises qui ont fait la renommée du designer français Pierre Paulin, mort en 2009, autour duquel une belle rétrospective est donc à voir jusqu'au 1er novembre à Montpellier. Voilà, sinon on espère que vous êtes bien assis avec FIP.

musique traditionnelle d'Afrique de l'Ouest, notamment jouée au Ghana, avec deux cordes montées sur un manche en bois, lui-même fixé sur une calebasse qui sert de caisse de résonance. Instrument invoqué dans le morceau qu'on écoutait à l'instant de Blind Yehu, collectif anglais formé autour du chanteur et guitariste Will Greenham, et avec autour de lui moult artistes multidisciplinaires de la communauté underground cornouaillaise. Alors leur premier album a été enregistré, c'est original, dans un ancien aérodrome. Ce sont les grooves psychédéliques, le desert blues et les sonorités krautrock qui s'envolent dans un joyeux élan de carnaval sonore. The Le Mind Point de Blind Yehu, nouveauté en sélection FIP, et ça décoiffe.

Parce qu'à force de regarder en arrière, on chope pas un torticolis. On pense souvent à la nostalgie d'un moment ou d'une époque. Mais la nostalgie des lieux est peut-être plus insidieuse encore. Parce que contrairement au temps qu'on ne peut pas rembobiner comme une bobine de cinéma, on peut très bien retourner sur les lieux de notre enfance, de notre jeunesse, de notre bonheur. Et alors, quel n'est pas notre malheur quand on voit qu'ils ont bien changé? Proust disait « Les vrais paradis sont ceux que l'on a perdus ». Si ça c'est pas une grande phrase de nostalgique.

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Les apparences sont trompeuses et pour preuve, Il est vilaine est un duo parisien en ce moment sur FIP et le 3 octobre prochain au 103 rue Ferrari à Marseille, là où il va sortir de son moteur ce son électronique teinté de rock crasseux. Le Madeka leur ouvre ses portes à l'occasion du festival marseillais Virevolt, événement porté par l'association La Responsabilité des Rêves qui de la maison au Théâtre de l'Œuvre en passant par l'Espace Julien et le Madeka compte bien mettre la danse sur un piédestal, oui. 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

Ozono is back, l'immense musicien et producteur japonais, fondateur du groupe psychédélique nippon Happy End, cofondateur du trio électropop Yellow Magic Orchestra. 79 ans et trop bien sur sa lancée, il ajoute un nouvel album à son palmarès, le très très attendrissant Yours Sincerely en sélection FIP et en écoute actuellement.

Le célèbre standard de Richard Rodgers, habité par une voix éraillée qui charrie puissance et blessure d'enfance, Little Girl Blue, Janis Joplin, nous attrape le cœur à 10h37.

2018, l'ethnomusicologue et musicien suédois Carl Jonas Wikqvist débarque au Sénégal, non loin de Dakar, dans le petit village de pêcheurs Toubab Diallo. Des rencontres qu'il fera là-bas va naître un groupe, le Wawa Collectif. Voici leur troisième album, déjà en sélection FIP coup de cœur. Il s'appelle Teranga et on écoute justement le titre Teranga, Wawa Collectif en sélection FIP.

féminin de ce classique des Sex Pistols sur FIP à l'instant par Sarah Murcia. 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

Malgré que dans l'ensemble, ils s'entendent pas très bien. Tous les hommes sont frères par un souci commun. Tout ce qui que vous soyez, puissant ou misérable, lampiste, financier, gangster ou marchand de sable, le pape ou Orson Welles, il arrive un moment où la question se pose inexorablement. 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Le louis d'or, ce point jaune sur lit du mot fric, qu'il appelle ça de la braise, du grisby, du pognon, du fric, du flouze, du pèse, de l'oseille ou du jonc. L'homme, ce roseau payant, toujours insatisfait, va essayant de résoudre, sans y arriver jamais, cette sacrée nom de Dieu, bon Dieu de question de budget. L'homme passe dans sa vie 22 ans à dormir, 20 ans à travailler et 6 ans à se nourrir. Le reste du temps, il lit, il parle, il se rase, il se marre, mais la question ne quitte pas, il l'a là, dans le cigare. Même au lit, dans l'amour, tout à coup, ça le reprend. Et quand il y pense pas, la dame y pense sûrement, à cet nom de Dieu, bon Dieu, de question d'argent. 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

C'est l'espoir qui nous dope. Pourquoi les respectueuses font-elles du piéton stop? Qu'est-ce qui fait que les starlettes vont sur la côte d'Azur avec acharnement pour chasser les hommes mûrs? Pourquoi Rita Hayworth épouse-t-elle des tas de gens? Et qu'est-ce qui les oppose ensuite en divorçant? Cette sacrée nom de Dieu, bon Dieu, question d'argent. On ne peut rien faire sans argent, rien, sauf des dettes. Parfois, en insistant, des copains vous en prêtent, et après c'est curieux comme ils savent pas se conduire. Ou bien ils vous le réclament, ça vous fait pas plaisir, ou vous n'en parlez plus, et ils sont pas contents. 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Il y a ceux qui en ont beaucoup, et qui pensent, ingénus, qu'ils doivent garder l'argent, puisqu'ils l'ont toujours eu. 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D'où le conflit social et un dialogue constant dont on a peu d'espoir qu'il arrange prochainement ce sacré nom de question d'argent. C'est en pensant aux maux qu'il cause, à ses douleurs, qu'on dit très couramment « l'argent ne fait pas le bonheur ». Formule incontestable, mais il y manque quelque chose. 5 mots exactement, voici ce que je vous propose. Sachant de quoi je parle, je pense, quant à moi, que l'argent ne fait pas le bonheur de ceux qui n'en ont pas. Et je ne vois vraiment pas ce qu'on peut répondre à ça.

16, une histoire au féminin pluriel. Dès ce soir jusqu'au 1er octobre, la Cinémathèque rend hommage aux femmes de son histoire, celles qui ont eu un lien fort avec cette merveilleuse institution. Lotte Hessner, Marie Epstein, Musidora, Germaine Dulac, René Lichtig et bien d'autres encore. Des femmes au destin souvent hors normes, avec ce soir une soirée dédiée à Jeanne Roch, alias Musidora, à 20h. Première vamp du cinéma, la comédienne mythique des films de Louis Feuillade a été également réalisatrice et historienne de son art naissant, le cinématographe. Seront projetées La magique image qu'elle a réalisée en 1950, longtemps perdue et récemment retrouvée, puis Soleil et ombre dans lequel elle jouait en 1922. Jeanne Roch, alias Musidora, célébrée et accompagnée pour l'occasion d'un ciné-concert inédit interprété en direct par l'orchestre Nexus. Une très belle soirée en perspective aujourd'hui, Musidora, muse dorée et adorée, à partir de 20h à la Cinémathèque française à Paris.

Mais quel morceau extraordinaire! Dans sa construction, nous sommes en train d'écouter. Soyez attentifs, Temple, c'est le morceau qu'on écoute. Il est à retrouver sur l'album Some Small Fortune. C'est une sélection FIP, Some Small Fortune. C'est tout le bien qu'on vous souhaite pour ce début de week-end sur FIP. Un titre plein d'espoir pour ce nouvel album de Corto Alto. Sous ce nom de héros de bande dessinée se cache le tromboniste Liam Shortall, surdoué de la musique et écossais, ce qui ne gâte rien. Il a cette écriture instinctive, imprévisible, un peu brutale, mais c'est tout ce qu'on aime, c'est un mouvement permanent. Il mélange son jazz avec du hip-hop, du broken beat, de l'électro. Il va frotter son trombone au synthé, au sample, aux enregistrements de voix, de terrain. L'album Some Small Fortune est en sélection FIP naturellement. Et surtout, écoutez l'album attentivement parce que chaque morceau est une véritable petite pépite de construction musicale.

très belle poésie que voici. Dernière étape, showtime. 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Là, tu vas entendre la musique. Suis-la. Va d'où elle vient. 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Écoute-la, ça vaut la peine. 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Te v'là en enfer. 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Pense-y en cours de route quand tu te casses la gueule. Je m'occupe du reste.

Tombé amoureux fou de ce timbre brisé dans Kika, la fleur de mon secret, en chair et en os, Almodovar fait entendre la voix nulle autre pareille de Chabela Vargas. Et on l'écoutait, déjà furieuse, en 1961 sur FIP. À Acapulco, justement, dans ses années 60, elle a côtoyé beaucoup de célébrités faisant tourner les têtes de Frida Kahlo, d'Ava Gardner, avec son charme et sa beauté saisissante. Après une pause de 13 ans, conséquence de sa dépendance à l'alcool, on l'a redécouverte dans les années 90 et elle a profité d'un retour glorieux comme une muse d'artiste et de réalisateur comme Pedro Almodovar. Chabela Vargas, c'est une voix qu'on n'oublie pas.

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1984, Such a Shame. Tall Talk déferlait sur le monde, une noirceur lumineuse, en harmonie avec nos cœurs encore tendres. Si vous aimez Tall Talk, on vous signale ce livre consacré à leur ultime album Laughingstock de Mathieu Durand aux éditions Densité. Le groupe londonien, inséparable de la voix de Mark Hollis, sortait en 1991 Laughingstock, une renaissance en même temps qu'un échec commercial retentissant. Laughingstock, Sorry, une analyse fine et percutante par Mathieu Durand, bien connu des auditrices, auditeurs de FIP. Un petit livre ultra pratique que l'on trouve dans toutes les bonnes librairies. Un conseil FIP, 13h13, heure miroir, faites un vœu, ça porte bonheur.

Et c'était La Priest avec son nouvel album Into the Sky. L'imprévisible musicien britannique Sam Eastgate revient à l'électronique dans ce quatrième récit de pop dansante et mystique réalisé avec l'allemand producteur Boys Noize. Dansant mais épuré et toujours non dénué d'émotion, et on en veut, on en redemande de l'émotion qui danse. Into the Sky de La Priest est naturellement en sélection FIP.

Les Clash sur FIP à l'instant, groupe formé à Londres dans les années 70, est connu bien sûr pour être l'un des groupes majeurs de l'histoire du rock et du punk rock britannique. Joe Strummer, Mick Jones, tous deux à la guitare et au chant, le bassiste Paul Simonon et le batteur Topper Headon. C'est quoi une attitude punk ? Le punk n'a rien à voir avec tes pompes ou la teinture de tes cheveux, dit Joe Strummer. On m'a si souvent demandé de le définir que j'y ai effectivement réfléchi pendant au moins 2 secondes. En fait, le punk rock, c'est traiter tous les êtres humains de façon exemplaire. C'est pas être un fouteur de merde, comme plein de crétins s'imaginent que c'était le cas il y a 20 ans. 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

Largué par la femme qu'il aimait, Abel Ferrara écrit dans ses mémoires. Le dernier album de Dylan, Blood on the Tracks, était sorti et comme tout bon imbécile au cœur brisé, j'ai écouté ce disque 1 million de fois. Et vous, alors, comment traversez-vous, avez-vous traversé vos chagrins d'amour? C'est tellement violent, tellement physiquement douloureux, je veux dire. La musique, bien sûr, valide nos sentiments de tristesse, d'abandon, de rupture, de nostalgie. Elle peut avoir un effet cathartique. La rupture a aussi tellement inspiré les artistes, les compositeurs. Ne me quitte pas, de Brel, Je suis venu te dire, With or without you, Every breath you take, etc., etc. Et c'est pour cette raison que nous avons choisi, nous, sur Fipla, tout de suite, d'aller plutôt vers le soleil, vers la lumière. Et dans quelques instants, nous allons entendre une sun song, une chanson solaire, par l'immense Pharoah Sanders.

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êtes sur FIP, il est 2h, passé de 4 minutes, mais quelle joie de retrouver ce quatuor de Los Angeles à la lasse sous vos oreilles. Ensemble, ils improvisent un nouveau voyage sonore, inspiré par l'infini des horizons maritimes. C'est vaste. C'est vaste et inspirant, en effet. Matt Correa à la batterie, Spencer Dunham à la basse, Miles Michaud, Pedrum, Siada Science sont aux guitares et ensemble, ils perpétuent l'esprit californien des années 60. Un album qui est à écouter comme une exploration archéologique. Sirena, c'est le titre de cet album en sélection FIP ce mois-ci et on vous propose d'écouter tout de suite Thrill of the Bill.

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2h30 pour son ouverture de saison, le Moulin à Jazz de Vitrolles prend le chemin du cinéma et vous propose une soirée où le jazz va dialoguer avec l'histoire et se raconter autant qu'il s'écoute. À l'écran, vous pourrez voir le film Soundtrack to a Coup d'État, un film qui retrace un épisode méconnu de la guerre froide, quand les combats pour les droits civiques, la décolonisation et le jazz s'entremêlaient autour des figures d'Abel Lincoln, de Max Roach ou encore de Louis Armstrong. Dans le prolongement de cette histoire, le quartet Looking for Mingus fera résonner l'héritage de cet autre géant du jazz. Géraldine Laurent, Manu Kodia, Christophe Marguet et Jean-Charles Richard revisiteront l'œuvre foisonnante de Mingus. Rendez-vous le samedi 3 octobre hors les murs au cinéma des Lumières. Ce sera à Vitrolles.

Le bleu, c'est la couleur de ma voix, dit Pomme. Et c'était Pomme qu'on écoutait sur FIP, qui est aussi cette année la présidente du jury du prix Joséphine, qui remporte

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Oh, mais on a failli le laisser passer, dites-moi. Mercredi, c'était l'automne. On s'en serait peine aperçu, tant il fait beau. On profite encore un petit peu des beaux jours. Il est 3h tout pile sur FIP.

C'était Wen Kim sur FIP avec son Dirty Jazz. L'album s'intitule Infinity Shakes, 13 titres. Et des collaborations prestigieuses, Arthur Teboul ou encore Mélodie Gardot qu'on vient d'entendre sur le titre. Il est saxophoniste, compositeur, aussi chanteur. Wen Kim en sélection FIP ce mois-ci.

Cave, à l'instant, sur FIP, que ce soit en piano solo ou avec ses Bad Seeds, assister à un concert de Nick Cave est une expérience mystique, monumentale. L'artiste est devenu une légende sur scène, intensité, puissance, émotion, performance. Nick Cave surgit avec ou sans son chaman, Warren Ellis, puissant, vulnérable, glorieux. Avec lui, le public devient une immense église dans laquelle Nick Cave déverse son amour. Et cet amour, cette dévotion, lui reviennent en pleine vague. On attend donc avec ferveur son retour en France ou au FIP. L'invitation est lancée, cher Nick Cave. Il est 3h30 à Paris.

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Et si Thérèse d'Avila, première femme proclamée docteur de l'Église, revenait parmi nous? Si cette mystique sanctifiée, après avoir subi les foudres de l'Inquisition, ressuscitait avant l'heure? Si, une fois récupérées ses reliques aux quatre coins du monde, elle se mettait au stand-up, arpentant les marches de la société espagnole contemporaine, encore et toujours dissidente et libre? Jusqu'au 30 septembre, Je meurs de ne pas mourir, les deux vies de Thérèse, au théâtre de la Bastille à Paris, une petite soirée illuminée pour vous. Bel après-midi, 4h05.

Vous écoutez Fipilé, 4h21, mercredi soir, nous célébrions le cœur battant, le centenaire de la naissance de Coltrane, John Coltrane, avec un club Joseph Hip XXL en direct et en public au studio 105 de Radio France, un live suprême en compagnie du pianiste Étienne Manchon, du quartet de jazz spirituel AMG, de la harpiste Isabelle Olivier qui nous a offert un moment suspendu avec My Favorite Thing à la harpe, en compagnie également du saxophoniste Adrien Soleiman avec son bel jazz club et plusieurs invités, tout ça mené de main de maître par Marjolaine Portier-Kaltenbach et Mathieu Durand. Et la soirée continuait en mots et musique du côté du Japon avec une balade dans les jazz kissa en l'honneur de Coltrane en compagnie de Jérôme Schmitt, l'auteur de ce merveilleux livre, Une prière pour John Coltrane, paru tout récemment aux éditions Noir sur Blanc. 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

Que Bárbaro, premier album du combo texan The Animeros, ce trio américano-mexicano-colombien entre cumbia, soul surf, la scène latino-texane en majesté sous les ailes du producteur Dan Auerbach. L'album est en sélection FIP, goûtez-moi ce Gonzalo.

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Très beau week-end à vous s'il commence pile poil maintenant à 5h18 avec Fip dans les oreilles.

Avec son groupe de rock Corridor, il est dans la vie Jonathan Robert, mais pour son projet solo, ce sera Jonathan Personne, lequel sort un cinquième album pop d'une grâce effervescente. On vient d'écouter un extrait de ce nouvel album qui est en sélection FIP ce mois-ci. 10 titres au total, ciselés finement, modélisant un paysage exposé sur la pochette. D'ailleurs, il est chanteur, guitariste, mais aussi artiste visuel. Jonathan Personne qui vient de Montréal. Et là, on a plongé avec Eric Serra dans Le Grand Bleu, que vous avez sans doute reconnu à 6h moins le quart sur FIP.

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Merci Lang Lang pour ce moment musical pour piano en fa mineur opus 94 de Franz Schubert. Place à présent à Billie Holiday.

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Très belle route et beau week-end à tous, 7h-24.

Ça bidouille, ça tritouille, et oui, d'ailleurs, c'est un peu dans l'air du temps. Ce soir, le violoncelliste Gaspard Claus est notre invité au Club Joseph Hippe, le temps d'une carte blanche, libre en tout cas, et en tout sens, comme lui. Donc ne quittez pas, rendez-vous dans 12 minutes exactement.

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3: Bonsoir à tous. Il ne joue pas du violoncelle, il joue de son violoncelle. Ce violoncelle-là, le sien, avec tout ce qu'il lui offre et tout ce qu'il retient. Gaspard Claus, violoncelliste, expérimentateur, artisan, chercheur, improvisateur, compositeur, musicien solo, musicien duo, trio, musicien doué surtout, inventif, libre, qui navigue à l'horizontale dans les bras de cet instrument vertical. Élevé dans la musique d'un père guitariste de flamenco, Pedro Soler, son premier partenaire de jeu, de lumière, qui comme lui

0: avait choisi le nom maternel comme nom d'artiste et les cordes pour faire vibrer sa langue de poète. Alors il a comme bifurqué, choisi le chemin de l'avant-garde, quitté le répertoire, emporté son violoncelle dans des contrées plus aventureuses, moins droites, plus âpres, plus intéressantes aussi pour lui, plus personnelles, plus réelles. On l'entend d'ailleurs dans le titre de ce nouvel album « Cells ». Ce soir, il nous confie des morceaux habités, des morceaux paysages, des boussoles, d'infinies possibilités entre acoustique et électronique, des planètes majuscules qui gravitent, on verra où, on verra quand, quelque part en tout cas, au-dessus de son archet, gracieux, grinçant et volubile. Bonsoir Gaspard Claus.
1: Bonsoir et merci pour cette belle présentation.
0: Klaus.
1: C'est allemand.
0: Bienvenue, c'est le nom de votre
1: maman. C'est le nom de ma maman qui est allemande, oui.
0: Bienvenue donc au club Jazz à FIP, dans tout ce qu'on peut mettre dans ce terme jazz, sinon infini, du reste indéfini. Que prenez-vous, que retenez-vous, qu'est-ce qui vous intéresse vous dans ça?
1: Dans le jazz? J'ai été heureux le jour où j'ai découvert qu'avec le temps le jazz était devenu très très vaste. C'est un mot qui accueille beaucoup de musique. Il y a quelques années, j'ai été invité au festival Jazz à Luz. J'étais un peu l'artiste mis en avant. J'étais sur l'ouverture du programme et j'étais très impressionné parce que pour moi, je voyais dans le programme des musiciens que je considérais comme étant des jazzmen et jazzwomen. Et je comprenais pas trop ce que je faisais là. J'y suis allé un peu la queue entre les jambes. J'avais peur, quoi. Et en fait, je voulais réaliser que pas du tout, que le public était là pour écouter, pour être surpris. Pour naviguer entre des zones de confort, de l'aficionados, de jazz qui connaissait classique, et les propositions peut-être qui ouvrent vers ce que le jazz peut devenir. Et du coup, j'ai compris à ce moment-là que le jazz, c'est une question d'aventure. Et ensuite, on m'a raconté l'histoire du jazz, qui est une histoire d'émancipation, qui est une histoire de... La pire des choses, c'est que le jazz se retrouve figé, si j'ai bien compris. Voilà.
0: Donc c'est en mouvement, en effet. Alors les cloches ont sonné toute la journée.
1: Oui.
0: Pourquoi? Parce que Cells sort aujourd'hui et ça se fête. Alors on va écouter Kaleido, un des extraits. Kaleido, c'est le nom de qui, de quoi?
1: Kaleido, c'est le nom d'un petit bateau à voile avec une toute petite cabine, mais dans laquelle on pouvait quand même dormir serré à deux, que mon père a ramené quand, au pire de nos âges, j'avais 14 ans, et un jour il arrivait avec un bateau attelé à la voiture qu'il avait vu sur le bord de la route et qui était à vendre. Je crois qu'il y a un film comme ça avec Daroussin, Liberté Oléron. Et c'était sa lubie, son obsession, son bonheur. Et on l'a préparé le bateau et on a fait une première sortie magique. Il y a Dolphy, le dauphin de Banyuls, qui nous a suivis sur toute cette sortie. Et après, j'ai dû passer l'été à un peu subir les envies de mon papa de faire du bateau avec son fils. Et on a fait beaucoup de sorties. Il y en a quelques-unes qui se sont bien passées. La plupart étaient assez tendues. Je suis déjà rentré à la nage après des engueulades. Mais en même temps, c'est un souvenir très doux, amer et tendre.
0: Ça s'entend. On l'écoute.
1: Merci.

0: Des morceaux souvenirs, des morceaux comme des paysages ce soir au club Jazz à Fip en compagnie du violoncelliste et compositeur Gaspard Claus. Donc on écoutait à l'instant un titre de cet album qui sort aujourd'hui même, Cells, album solo. Mais vous n'êtes jamais vraiment seul avec votre instrument. Avec vous les complices des machines, Adrianne Bourget et Basile III, compagnons de ces routes électroniques qui emmènent votre violoncelle vers où justement?
1: Il se déploie à leur contact. Il se déployait déjà pas mal depuis que j'ai découvert qu'il pouvait sonner autrement que tel qu'on nous l'apprend au début dans les écoles de musique. Le beau son plein du violoncelle. Je suis pas resté au conservatoire assez longtemps pour... Je pourrais dire, au conservatoire, on fait que ça, du beau son plein de violoncelle. En fait, si j'étais resté plus longtemps, je serais allé vers des Helmut Lachenmann, vers de la musique contemporaine, des partitions de musique contemporaine qui explorent aussi ces zones un peu rugueuses de l'instrument. Et puis, j'ai longtemps résisté à ajouter des effets à mon instrument parce que j'étais tout fier quand je sortais de scène et qu'on me demandait « Mais t'as utilisé quoi comme effet ?» Et que je répondais rien.
0: Il n'y avait pas.
1: C'était simplement mon jeu et ma manière de l'endroit où je posais mon archer et ma manière de l'utiliser. Et puis j'ai fini par utiliser des pédales j'ai exploré le monde des pédales comme les guitaristes électriques. Ils pèsent lourd dans une valise. Et sur le disque Tankade, donc mon précédent disque, j'ai fait deux rencontres essentielles. Une qui est dans l'ombre, qui est Adrianne Bourget. Mais sans Adrianne, je serais pas du tout là où je suis aujourd'hui. Adrianne, c'est un magicien à qui on a fait 7 semaines de résidence pour préparer le live qui est lié à Cells, qu'on sort aujourd'hui. En résidence, on est assis tous les deux, lui devant son ordinateur, moi... dans les bras de mon violoncelle, j'ai bien aimé que vous disiez dans ce sens-là tout à l'heure. On dit toujours que le violoncelle est dans mes bras, mais j'aime bien dans les bras de mon violoncelle. Et je dis à Adrianne, j'aimerais bien que quand je fais plumb, quand je tire une corde, il se passe ça. Et Adrianne crée des outils, il fabrique...
0: Il comprend ce que vous voulez,
1: oui.
0: Il arrive à vous...
1: Ouais, déjà il y a ça, il y a une intelligence. Oui. J'ai ça aussi avec David Salmin qui fait les mix de mes disques, où je sais qu'on partage un cerveau. J'ai pas besoin de répéter, j'ai pas besoin de préciser, on est au même endroit. Et là il bosse pendant 2 heures, pendant que moi je traîne sur mon téléphone où je bois des cafés. Et puis il m'appelle, il me dit reviens, et il me dit essaye, et je clique, enfin je joue une corde. Et ça fait ce que je lui ai demandé. Et de cette manière, on a construit le live. Et Basile, il y a quelque chose qui joue dans ce disque comme une digitalisation de mon instrument. Et Basile, il a fait en sorte que mon violoncelle se fasse aspirer par sa digitalisation. Et il y a une espèce de lutte fertile, j'appelle ça comme ça, qui se joue dans ce disque entre mon violoncelle réel et son aspiration digitale.
0: On écoute là une dernière minute de ce titre que vous avez choisi pour nous, qui est absolument magnifique, Pink Cherry Trees, du trompettiste norvégien Arve Henriksson. Et d'ailleurs, on dit parfois que son trompette se rapproche de cette flûte japonaise.
1: Ah.
0: Et on va retrouver une chanteuse japonaise que vous nous avez proposée, Attis Noit.
1: Oui, Attis Noit. J'ai moins exploré le monde d'Attis Noit que celui de Arve Henriksson, qui est fascinant de prolifération. Il fait 6 albums par an et chaque son est splendide dans ses disques. Attis Noit, je voulais le proposer de l'écouter ce soir parce que le morceau d'ouverture de disque Cells, il est né de l'écoute de ce morceau, Aura, qu'on va peut-être écouter là sûrement.
0: Tout de suite, dans 40 secondes.
1: Dans 40 secondes. Vous pourrez, après l'avoir entendu, aller écouter
0: comprendre
1: le premier morceau de mon disque, qui a un peu cette même énergie. J'ai voulu me rapprocher de cette ambiance qui démarre ça, ce qu'on écoute.

Et dans cette manière d'utiliser la voix, on dirait presque un reverse quand on écoute un pizzicato ou une note de piano à l'envers. Il y a l'attaque à la fin, donc ça fait wop, wop. Et moi, je me suis mis à jouer de mon archer comme ça il y a pas mal d'années de ça déjà. Et c'est un jeu qui est très agréable pour moi, physiquement. Mais j'ai jamais su quoi en faire pour un disque. Et ce morceau d'Attis Noit m'a lancé en fait dans le morceau d'ouverture de Cells.

0: Ce soir, alors, votre premier album, tant qu'à se refermer sur une mer, des mystères amoureux. Il est aussi question de cela dans cette chanson qu'on vient d'écouter, il me semble. Le mystère et l'amour, Gaspard Claus. Quel beau choix, oui. Les Gibbons. Vous vous souvenez de Portishead, du début de Portishead?
1: Ah
0: de...
1: oui, c'était, j'avais l'âge, je vais l'avoir, c'était l'époque du trip-hop, on écoutait Portishead, Massive Attack, c'est un temps fou et Portishead a disparu à un moment donné, jusqu'à revenir 10 ans plus tard, je crois, avec Third. Du coup, cette voix m'a manqué beaucoup. Mm. Et puis, il y avait, quelle émotion, le live de Portishead à Portland, de découvrir une musique que j'adorais pour son côté pop électronique qui se retrouve accompagné par un orchestre. Pour moi, déjà, c'est un croisement. C'est un moment où j'ai compris que ces croisements pouvaient se faire. Et puis là, il y a quand même une rencontre avec Rustin Mann, qui était un musicien, qui était bassiste de Talk Talk, qui est un autre groupe tellement important, pour moi. Et puis c'est la voix de Portishead, c'est la voix de Beth Gibbons qui est genre inépuisable, qui est bon, je me lasserai jamais. Et cet album est fou et son sa précision, ses aventures, elle a enregistré pour Gorecki aussi, elle a enregistré des pièces de Gorecki, elle s'est aventurée dans des musiques de répertoire. J'ai une immense admiration pour Beth Gibbons.
0: Et là, on écoute le DJ producteur anglais DJ Rum, mmh. avec qui invite en 2018 la violoncelliste Zosia Jagodzinska.
1: Ouais.
0: C'est pour elle, c'est pour lui.
1: J'ai longtemps cru que c'était lui qui jouait du violoncelle. J'avais pas fouillé. Souvent, je fouille pas. Souvent, j'écoute la musique et je sais pas ce que j'écoute et je l'écoute en boucle. Puis un jour, je me dis tiens, c'est quoi.
0: Vous la découvrez comment?
1: La
0: musique. Je en pense général. Que je
1: par, j'échange avec des amis, encore beaucoup. Je l'écoute grâce aux algorithmes qui sont assez surprenants de pertinence, faut le dire, souvent. Et je l'écoute aussi parce que j'attends, parce que à un moment, DJ Rum, ça y est, je sais que je l'aime et dès qu'il sort quelque chose.
0: Est-ce que vous savez pourquoi vous l'aimez?
1: Parce que pour sa versatilité. Mm. Chaque fois qu'il sort quelque chose, il s'aventure sur une nouvelle planète et avec une qualité de production qui sont vraiment surprenantes. Si vous écoutez là les basses qui ponctuent ce paysage très ambiante mais très très vaste, très doux, on peut se vautrer dans ce genre de son.

0: Alors après cette première partie très ambiante, là on entre dans une séquence, Gaspard, vous me disiez un peu deep, avec rempli d'absents aussi, d'absents, d'absence et d'absence et de présence. Angélique Ionatos, qui était votre marraine, à l'instant guitariste, chanteuse, compositrice grecque, disparue trop tôt en 2021. Vous l'avez connue
1: jeune. C'était une amie de mon père et je l'ai choisie. Mes parents n'étaient pas branchés baptême. On n'allait pas à l'église. Mais j'étais amoureux d'Angélique Ionatos. Et à 5 ans, j'ai demandé à... J'avais pas de marraine. Et j'ai dit, je veux que tu sois ma marraine. Et ils l'ont fait. Elle était orthodoxe. C'était un peu bizarre pour elle de se retrouver à devoir renier le diable en mettant de l'eau bénite sur la figure. Mais non, voilà.
0: Vous n'avez pas fait un baptême en Grèce?
1: Non, on a fait un baptême à Bagnoul-sur-Mer. Et c'est une femme... C'était une femme unique, incroyable. Elle était toute petite, mais d'une puissance. Je me souviens l'avoir vue seule sur scène au théâtre du Châtelet, dans une salle remplie, et juste elle et sa guitare, qu'elle a appris à jouer seule, avec sa musique qui était à la fois tellement évidente et complexe. Et un jour elle m'a dit, Gaspard, on joue au théâtre de la ville avec Katerina Fotinaki. Et on sera trois, tu viens avec nous sur scène. C'était diffusé sur Mediapart, il y avait 40 000 personnes, c'était à l'époque de la crise grecque. Et elle m'a appris à jouer ces morceaux qui sont très très très difficiles à jouer. Ils sont très très complexes en écriture.
0: Là, c'est un morceau de Théodora qu'on écoutait.
1: Qu'on écoutait. Mais c'est une adaptation. Enfin, elle a adapté. Et j'ai beaucoup beaucoup beaucoup appris avec elle. Et elle est immortelle. Donc elle est présente. Elle est là partout. C'est une sorcière aussi, donc elle est d'autant plus là.
0: D'autres présences, absences, ce couple, Irena et Wojtek Havlovi, duo tchèque, musique alternative, lui violoncelle, elle viol de gambe. Il y a un film qu'on peut trouver sur YouTube sur ce couple incroyable. Et vous avez participé à ce film, oui. Au son.
1: On était trois, c'est un film que Vincent Moon a réalisé, on est très très très amis avec Vincent Moon qui a documenté la musique dans tous ses états depuis très longtemps, et un autre ami Antoine Viviani. Ah, l'histoire est folle, mais j'ai pas le temps de la raconter, mais c'est un disque mystérieux sur lequel il y avait rien d'écrit qui est apparu chez moi, j'ai écouté la musique, on était fascinés parce qu'il y avait dessus, je l'ai partagé avec Vincent Moon. On a fini par se dire qu'il fallait qu'on trouve qui avait fait cette musique et s'inventer une aventure qui nous a menés chez eux. Et eux, ils jouent pas que du violoncelle et de la viole de gambe, ils jouent tous les instruments. Et quand la petite anecdote, on est allé chez eux et on a chuchoté toute la soirée. Parce qu'ils ont pensé qu'ils avaient des enfants. Et en fait, dans la pièce à côté, il y avait tous leurs instruments qui dormaient. Donc on a passé une soirée à chuchoter en pensant que c'était des enfants.
0: On n'a pas réveillé les instruments.
1: C'était ces instruments, oui. Ils nous ont quittés à un an d'intervalle, il y a 2 ans, je crois. Et eux aussi, ils sont éternels.

0: Gaspar Claus, vous avez enregistré 3 albums avec Pedro Soler, votre père, et notamment celui-ci, Al Viento, en 2016, sur le label Infine, avec également Serge Tessoguet et Matt Elliott. Sur la pochette, c'est une photo de Bernard Plossu.
1: Oui.
0: Grand ciel blanc, un oiseau noir, parce que c'est une photo noir et blanc, un oiseau au-dessus, des sommets montagneux en bas de la photo, et ce grand ciel blanc. Et on imagine ce vent, cette respiration, tout cet espace à habiter.
1: Papa, tous les soirs, il allait écouter le vent. On a des eucalyptus dans le jardin à Banyuls. Et il se prenait toujours un petit moment pour aller dans le jardin, se caler dans un transat et juste écouter le vent dans les eucalyptus. Ça m'a beaucoup marqué, cette propension qu'il avait à se poser pour écouter. Ce qui nous est... On n'a pas trop l'occasion dans les vies qu'on mène ici à Paris. Et...
0: Vous êtes toujours là et là-bas ? Enfin, ici, à Paris et à Banyuls.
1: Oui, ouais, je prends mes quartiers d'été courant mai en général, et puis je me réinstalle à Paris en septembre. Et je suis aussi ravi de revenir à Paris, remettre ma chemise et ouvrir mon ordinateur que de vivre en slip à Banyuls l'été.
0: Ou à poil. Sur la pochette
1: pas
0: de Tancade, on voit vos amis sur une plage nue. Lima. Qu'est-ce que cet album Al Viento marquait comme étape dans votre conversation à tous les deux?
1: C'est comme La Cels, c'est le second album. Le premier nous a fait beaucoup voyager, nous a réunis dans une rencontre entre nos deux mondes, nos deux publics. Je l'ai amené jouer dans des festivals Sex, Drug and Rock'n'Roll en Angleterre, et lui à la Philharmonie de Berlin. On s'est vraiment rencontré sur Barland, premier disque. Et le second, on a creusé. En fait, sur scène, on a continué de chercher et on a fait des nouveaux morceaux. Et au bout d'un moment, j'ai dit à papa, mais attends, mais là, on a assez de nouveaux morceaux pour faire un disque. Et il a dit, ah ouais, c'est vrai. Et on a du coup contacté Infine et on s'est retrouvé en studio en Islande d'abord et puis en Espagne ensuite pour enregistrer ces morceaux qu'on jouait déjà sur scène et leur donner cette épaisseur du disque. Et dans ce morceau qu'on écoute, là, Le silence ondulé, on a invité Serge Tessoguet, guitariste avec qui j'adore travailler, qui est très sauvage. Et puis Matt, que j'admirais énormément, Matt Elliott, en tant qu'adolescent et qui est devenu un ami. Ça c'est fou de devenir ami avec ces dieux d'enfance. et ils sont tous venus, ils sont tous les deux venus en studio offrir leur voix et la guitare.

0: Ça monte en puissance. C'est bien de s'écouter ça à 2h du mat, là. C'est parfait. Yamila Rios danse au bord du son et des précipices conceptuels dans les failles qui s'ouvrent entre la musique électronique, les musiques analogiques, l'art visuel et la création artisanale. Peut-on lire à propos de cette artiste, musicienne, violoncelliste, compositrice, chanteuse, transversale, espagnole, c'est que vous avez choisi pour nous, Gaspard Claes.
1: Tellement beau, quelle délicatesse, quelle retenue, qu'elle se laisse pas emporter par ce qu'elle est en train de faire du tout, et ça, je l'admire beaucoup. Et cette chanson en particulier, c'est une nana flamenca traditionnelle, c'est une berceuse qu'on a beaucoup joué avec mon père. Et le dernier concert qu'on a donné avec mon père, c'était une semaine avant qu'il nous quitte d'une crise cardiaque. Et j'ai reçu il y a pas longtemps une vidéo du morceau de rappel, et c'était cette nana flamenca. Et donc c'est le tout dernier morceau qu'on a joué ensemble avec Pedro. Et j'aurais aimé lui faire écouter cette version que j'ai découvert après, qui est...
0: Elle l'emmène ailleurs.
1: Ah, c'est dingue, elle le transporte, Et il y a cette retenue que je trouve très, très... dont j'apprends énormément, voilà.
0: Et là, sous la voix, on écoute...
1: Les copains.
0: Le trio de voyous amis,
1: oui.
0: C'est ça. Marsa trio, formé donc de Sylvain Rabourdin au violon. Oui. Lina Belaïd au violoncelle et Wadi Naïm aux percussions, donc ils fusionnent des musiques méditerranéennes de l'Occident au monde arabe, en passant par les Balkans, la Grèce. Voilà, allez-y, c'est vos copains, racontez-nous.
1: C'est la teuf, Marsa, c'est, il faut, si vous voyez Marsa annoncer quelque part qu'il joue à côté de chez vous, allez-y, annulez tout et foncez, quoi. C'est les concerts les plus joyeux, les plus emportants que j'ai pu voir ces derniers temps. C'est trois musiciens, trois amis aussi, ils ont une joie de jouer qui fait un bien fou aujourd'hui. Ce sont d'excellents instrumentistes. Sylvain, c'est un musicien à tout faire. il joue comme moi il y a quelques années d'ailleurs. Il joue absolument avec tout le monde et partout. Il fait plus de 7 concerts par semaine, je crois, depuis quelques années.
0: Lina, on apprend beaucoup au contact des autres. Vous préférez jouer avec les autres que seul. Enfin, vous êtes plus dans la collaboration que.
1: Je l'ai beaucoup été, j'ai parce que j'avais aucune, j'étais vraiment sans peur et sans reproche. On me demandait de jouer, j'y allais, je me posais pas la question de si j'étais capable ou pas de faire les choses. Et puis du coup, je jouais ce qui venait et ça devait être intéressant parce que je connais pas les règles des musiciens, des musiques avec lesquelles je joue, et donc j'imagine que je mettais un peu les pieds dans le plat souvent. Et puis avec le temps, je suis plus dans une période en ce moment où j'ai un peu moins confiance en moi comme musicien improvisateur, donc j'y vais un peu plus avec les pincettes. Mais c'est pas inintéressant, c'est pas négatif.
0: J'avais cru comprendre que vous aviez du mal à vous retrouver seul.
1: Ouais, pendant longtemps, oui. Mais là, j'ai fait 2 disques seul. C'est vraiment là, c'est ma première radio depuis. Et puis, j'espère qu'il y en aura d'autres. Mais je viens de passer 3 ans enfermé dans un studio.
0: Donc ça y est.
1: Dans une cellule.
0: Donc vous êtes familier de cette solitude.
1: Ouais, elle est toujours pas évidente. Il y a des hauts et des bas, quoi. Mais je commence un peu à l'apprécier, à savoir quoi en faire surtout. Mais eux là.
0: Les copains, là, on les écoute. La Locura, ça s'extrait d'un EP sorti en 2025.
1: Ouais.

0: dans votre tour de Babel, Gaspard Claes, on trouve aussi ce Babel qu'on vient d'écouter à l'instant, Marina Herlop, pianiste, compositrice espagnole qui vient du classique, qui avait réalisé deux premiers albums et puis qui s'est tournée vers l'électro. Ça a été comme une épiphanie. Est-ce que pour vous aussi, la découverte de l'électronique, des possibilités de l'électronique vous ont sauvé de quelque chose?
1: Ouais, ça a été une grande ouverture, oui. Elle est catalane, espagnole. Ah, elle est catalane, attention.
0: Oui, oui, pardon.
1: C'est pas rien. Ce morceau-là, je l'ai beaucoup écouté avant de commencer à composer ce dernier disque, parce que juste, il me montrait à quel point on pouvait libérer un instrument d'inventif. Il y a une grande liberté dans ce qu'on vient d'entendre, non? T'as l'impression que tout est possible.
0: Démultiplication. Oui. 16, c'est justement le pluriel, parce que votre violoncelle est...
1: Parce qu'il y a plusieurs violoncelles, parce que c'est aussi des cellules qui, assemblées de la bonne manière, finissent par composer un organisme augmenté là d'électronique, effectivement. Mais l'électronique, c'est une danse, en fait. C'est pas un combat. Moi, je crois pas à la musique électronique. Il y a des instruments électroniques avec lesquels on joue. C'est vraiment une aventure et ça fait que mon vieux violoncelle de 1810.
0: Parce que c'est toujours le même.
1: C'est toujours le même.
0: Mon violoncelle,
1: il devient un producteur de son dans le sens électronique du terme, qui n'a plus aucune limite, mais c'est toujours lui. Dans le disque, il n'y a que du violoncelle qui s'est fait électrocufier.
0: Oui, il n'y a pas de limite à l'exploration électronique, non. Pour où on peut aller continuer à avancer.
1: Non, et c'est passionnant. Et dans le morceau, dans ce qu'on vient d'écouter de Marina Herlop, c'est splendide ce qu'elle en tire, quoi.
0: C'était l'album Nekuja,
1: oui.
0: Sorti en 2023. Là, on écoute The Chap.
1: C'est la fête.
0: On va peut-être pas tout garder de ce morceau.
1: Qui dure 12 minutes.
0: Mmh. Et je crois que c'est sur la fin que ça monte.
1: Oui, et puis sur la fin, il y a les violons qui apparaissent, c'est surtout ça. À l'époque où j'ai entendu ce morceau, je comprenais pas comment c'était possible d'utiliser des violons de cette manière. Et je l'ai vu en concert, et en fait, c'est vraiment joué en live. Et ça m'a aussi débloqué des niveaux de compréhension de ce qu'on peut faire avec un instrument à cordes. Pour le transformer en machine à danser aussi.
0: Oui, justement, je me demandais quel était votre rapport à la danse, à la dance, à la nuit, parce que on s'avance nous progressivement, oui. Là, doucement mais sûrement vers Transfip Express, qui est la suite de nos vendredis soirs consacrés à la musique de danse. Quel est votre rapport au mouvement, au rythme?
1: Oh, moi j'aime la nuit, j'aime la trance, j'aime me faire emporter, j'aime la simplicité. Je trouve qu'il y a un peu une dictature du kick. Je vois que dès qu'on met un kick sur quelque chose, tout le monde adhère. Mais ça raconte aussi quelque chose, quoi. Et j'ai envie de jouer avec ça aussi. Là, on a écouté beaucoup de choses très envoûtantes, très calmes, très belles. Mais pour moi, c'est la même puissance, cette folie-là qu'on est en train de commencer à écouter.

0: Et alors juste après ce Beats de The Chap, on va se quitter Gaspard avec Jockstrap. Ce sera notre dernier titre du soir que vous avez choisi. 50-50, 50-50.
1: C'est un groupe qui porte le nom de c'est comme ça qu'on appelle les strings pour hommes, Jockstrap.
0: Donc là, ça y est, on est vraiment dans la deuxième partie de soirée.
1: Oui, voilà, c'est ça. Là je vous réveille. Mais c'est de la Jockstrap. On va écouter 50-50, mais on peut aller tout écouter de Jockstrap. C'est dingue. C'est dingue. C'est juste dingue.
0: Merci infiniment pour cette carte blanche. Cells donc sort aujourd'hui. C'est la fête. Vous serez en concert le 6 octobre à Rennes, au festival Maintenant. Le 8 novembre, au Grande Serre de Pantin. Et après-demain, dimanche après-midi, Mini Wax, un disquaire du 11e arrondissement à Paris. À la réalisation de ce club Joséphip, c'était Alexandre Girard. François Saint-Jour était au mix, à la programmation Gaspard Klaus. Merci encore.
1: Merci,
0: à très
1: Charlotte.
0: Bientôt. Et très belle soirée à tous avec Transfip Express, Émilie Plon-Metzinger juste après ça.

danser. Alors ce soir, dans son mixeur mélodique, Pierre-François aura fait se croiser Brenda Lee et Gilbert Bécaud, Prince et Larry Tamizoko, George Duke et Frankie Vincent, ou encore Prodigy et Omar Souleymane. Vous avez quelques indices, la musique est enclenchée, Transfip Express peut commencer.

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Elle peut être de salon, latine, swing, contemporaine, elle peut être aussi moderne, afro ou classique. Elle est la danse et on explore toutes ses formes dans Transfip Express avec un mot, un seul pour nous guider, la liberté.

Dans Transfip Express, alors ici et à l'instant, sous la voix de Peter Tosh, mais de quoi est-ce qu'on parle? Ce serait un juron en patois, le créole jamaïcain, et qui signifierait à peu près serviette hygiénique, une référence alors aux menstruations qui à la base était une insulte dans une société jamaïcaine traditionnelle qui interdisait aux femmes menstruées de laver leurs vêtements dans le même bac à linge que ceux des hommes, et ni même de l'étendre sur le même fil à linge. Bref, une expression d'offense et de dégoût qui est venue envahir depuis les réseaux sociaux à la fin des années 2010, employée maintenant pour exprimer plutôt la surprise et l'absurde d'une situation, un bomboclat en mutation.

La voix de Catherine Ringer à l'instant, dont on apprenait la disparition la semaine dernière. Elle, la lumineuse, elle, la féministe, elle qui aura toujours donné la puissance de sa voix pour porter ses idées, pour mettre en avant aussi la parole de ce qu'on oublie, de ce qu'on n'entend pas, de ce qu'on entend mal. Catherine Ringer, inséparable de Fred Chichan, c'était son double, son amour. Tous les deux s'étaient rencontrés sur la comédie musicale Flash Rouge de Marco et Geneviève Hervé. Et puis les jours passent, Fred s'ennuie et lui dit « Allez viens, on se casse si on essayait de faire du rock tous les deux. » D'abord Spratz, ils deviennent ensuite en 1981 les Rita Mitsuko. Hommage et cœur battant, on offrait la semaine dernière une fibre tape à Catherine Ringer, un voyage devenu depuis podcast et donc éternel.

En 1998, un tube durait en moyenne 4 minutes et 16 secondes. En 2019, un autre tube d'un autre temps durait lui 3 minutes et 3 secondes. Et voilà qu'aujourd'hui, une très sérieuse étude britannique et scientifique nous apprend qu'en 2030, le tube serait réduit à 2 minutes. La faute à la vitesse, ma pauvre Lucette, à la productivité, à notre aptitude toujours plus grande, à nous laisser toujours plus vite, bref. Eh bien nous, advienne que pourra, on écoute les titres jusqu'au bout et on prend notre temps dans Transfip Express.

soit dit, on s'autorise toutes les géométries géographiques et toutes les danses dans Transfib Express. Alors à l'instant, la salsa était portoricaine et hop, mutation, télétransportation. La voici américaine et cubaine un peu avec Rey Barreto. Tout reste question de hanche et de chaloupé.

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ont piqué dans les années 78 et 79 dans Transfip Express. Alors à l'instant, on écoutait le groupe belge Telex qui était remixé 20 ans plus tard par Carl Craig. On était donc en 98. Une influence pour la techno au même titre que Kraftwerk. Et tout comme le groupe allemand, Telex aura toujours construit sa musique en utilisant exclusivement des instruments électro et en faisant un usage plutôt intensif du vocodeur et du séquenceur. Allez, on a changé d'ambiance. Bienvenue maintenant de l'autre côté du monde, au Japon. Cette même année 1978, en plein boom économique, technologique, le pays semble alors entrer dans une ère futuriste. Et en musique, Haruomi Osono, Yukihiro Takahashi et Ryuichi Sakamoto forment le mythique Yellow Magic Orchestra, pionnier des musiques électro. On les écoute.

musical qui aurait émergé dans les années 50 à Haïti et dont on dit qu'il a été inventé par le guitariste et saxophoniste haïtien Nemour Jean-Baptiste. Alors on parle ici d'une fusion. Une fusion entre le genre populaire Grenziwel, qu'on appelle en Haïti le troubadou, et puis aussi du meringue, du quadri haïtien, mais aussi des rythmes cubains comme la guaracha et le son. Allez, on écoute Timano et les Gemini All Stars dans Transfib Express.

l'histoire d'une danse. Et alors aujourd'hui, je me suis penchée sur la danse contemporaine. Aïe, c'est vraiment difficile d'en donner une définition précise tant elle est libre. Alors je crois qu'on peut dire qu'elle s'inscrit dans l'histoire à la fin du 19e siècle. Ça, c'est la période où les mœurs se libèrent et où les corps cherchent à s'émanciper. Elle repose alors sur l'émotion qui conduit au geste du danseur ou de la danseuse. Elle part du tronc comme une respiration et puis elle est multiple car personnelle à chacun. Elle implique des interactions entre le corps et l'environnement. Ça, c'est important. Une danse absolument déstructurée et libératrice qu'on peut essayer maintenant dans Transfup Express.

À danser sous la programmation de Pierre François, un rythme assuré de sous les mix de Mathis Charles et Dimitri Paz. Une histoire racontée ce soir au mot près par la réalisation d'Alexandre Girard. Allez, rendez-vous la semaine prochaine, même lieu, même onde pour un autre Transfip.

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